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4: Bonjour à tous et encore une fois, merci de votre fidélité à cette nouvelle édition de Vue d'Afrique, le magazine des actualités africaines en langue française sur Canal Afrique. Je suis Joël Mouteba à la présentation et au menu de ces 55 minutes d'actualité. Au Niger, les rebelles du MPL revendiquent l'attaque du camp militaire de Singidine qui a tué 15 militaires samedi dans le nord du pays. Au Burkina Faso, polémique autour d'une formation militaire imposée aux journalistes par les autorités au pouvoir. Voilà donc pour les titres. Avant d'entrer en détail, cédons d'abord la place à Annie Kalongi pour le bulletin d'information. Annie, bonjour.
5: Bonjour Joël.
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5: Bonjour à toutes et à tous et bienvenue à ce bulletin d'information. En Zambie, le président sortant Hakainde Hichilema est en tête de l'élection présidentielle après près de 59% des voix après le dépouillement de 135 des 226 circonscriptions. Selon la commission électorale, il totalise plus d'1,5 million de suffrages contre un peu plus d'1 million pour son principal rival Brian Mudumbile. Si Hichilema dépasse les 50%, il sera réélu dès le premier tour. Le scrutin du 13 août a été globalement pacifique, mais l'opposition dénonce des intimidations et des violences. Un assesseur électoral est notamment décédé après avoir été agressé près de Lusaka. 9 suspects ont été arrêtés. Le dépouillement avait également été suspendu pendant 6 heures vendredi en raison de violences. Des observateurs internationaux, dont l'Union européenne, appellent les candidats à la retenue avant la proclamation des résultats définitifs. Le Front de libération de l'Azawad, le FLA, a annoncé dimanche la remise au comité international de la Croix-Rouge des 6 militaires maliens blessés, capturés lors du combat avec les forces maliennes. Ils ont été évacués de Kidal vers Gao à bord d'un hélicoptère du CICR.
7: L'organisation humanitaire confirme avoir facilité, le 16 août, le transfert médical de 6 personnes blessées, sans préciser leur appartenance militaire, conformément à son principe de neutralité. Cette opération intervient 4 jours après la libération de 82 militaires maliens. Selon les annonces du FLA et de l'armée, 88 soldats sont donc sortis de captivité en 4 jours. Le nombre de militaires encore détenus reste toutefois inconnu. Le CICR rappelle que le droit international humanitaire impose de traiter les blessés et les détenus avec humanité et dignité.
5: 17 août 1960, 17 août 2026, cela fait 66 ans, jour pour jour, que le Gabon accédait à la souveraineté nationale à l'occasion de la célébration de la fête de l'indépendance la fête de l'indépendance va bon train à Libreville, la capitale, mais aussi dans plusieurs autres grandes villes du pays. Le président de la République, Brice Clotaire-Oligui-Nguema, s'est adressé à la nation la veille dans un discours marqué par les grands défis et les ambitions du Gabon. Suivez un extrait de ce discours.
8: Nous devons également regarder nos difficultés en face. Je suis conscient que tous les Gabonais n'ont pas encore accès au service universel de l'eau et de l'électricité, comme je le souhaite. Mais j'ai la ferme assurance que les objectifs seront atteints. Restons optimistes. Notre priorité est désormais le transport et la distribution. Produire davantage ne servira à rien si nos réseaux demeurent fragiles, saturés ou mal entretenus. Cependant, l'État ne peut pas fournir autant d'efforts pendant que certains détruisent ce qui appartient à tous. Le non-paiement de factures, le sabotage, la nonchalance, le laxisme sont des comportements inciviques qui privent une famille de plusieurs heures de lumière.
5: Les chefs d'État de la Communauté de développement d'Afrique australe, la SADC, se réunissent ce lundi à Durban, ici en Afrique du Sud, pour leur 46e sommet ordinaire. Plusieurs dossiers sont à l'ordre du jour, à commencer par les migrations et la xénophobie, après les récentes manifestations contre les étrangers sans papier en Afrique du Sud et les rapatriements massifs. Le président sud-africain Cyril Ramaphosa a appelé les pays membres à renforcer leur coopération afin de permettre des déplacements par choix et non par désespoir. Les dirigeants devraient également examiner la situation dans l'est de la République démocratique du Congo, notamment face à la progression de l'épidémie d'Ebola. La transition politique à Madagascar sera aussi abordée. Enfin, la SADC suivra de près la publication des résultats de la présidentielle en Zambie, où sa mission d'observation a exprimé des préoccupations sur certains aspects du processus électoral. Et pour finir, des manifestants se sont rassemblés dimanche à Ceuta pour protester contre le renforcement des mesures de sécurité marocaines le long de la frontière avec l'Espagne. Des appels à des passages massifs vers l'enclave espagnole circulent de nouveau sur les réseaux sociaux, faisant craindre une nouvelle vague migratoire après les événements du mois dernier. Fin de ce bulletin d'information. Merci de l'avoir suivi.
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4: Bienvenue dans la grande actualité de Vue d'Afrique. Je suis Joël Moutebar et Maudly Hiaye à la mise en onde de cette édition de Vue d'Afrique. Merci d'avoir choisi Vue d'Afrique pour vous informer en français sur Channel Africa. Et merci également de nous retrouver sur les réseaux sociaux @ChannelAfrica sur Facebook et @ChannelAfrica1 sur toutes les autres plateformes. Fête de l'indépendance du Gabon ce 17 août 2026. Ce pays d'Afrique centrale commémore son 66e anniversaire de l'accession à la souveraineté internationale. Au-delà des festivités qui vont s'étaler sur plusieurs jours et dans plusieurs provinces, le président Brice Clotaire-Oligui-Nguema a dressé la veille son bilan et porté l'ambition de Libreville sur la scène africaine. Pamela Kumba.
8: Il y a 66 ans, le président Léon Ba déclarait, je cite, « En invoquant Dieu et à la face des hommes, par la délégation des pouvoirs que je tiens du peuple gabonais, et en vertu du droit de ce peuple à disposer de lui-même, je proclame solennellement l'indépendance de la République gabonaise. »
9: Après avoir rendu un vibrant hommage au père fondateur de la nation, Léon Ba, le premier président du Gabon indépendant, le président Brice Clotaire-Oligui-Nguema a insisté sur la nécessité de préserver les acquis de la souveraineté nationale. Il a affirmé que l'indépendance devrait être défendue quotidiennement à travers des institutions fortes et stables. Le chef de l'État gabonais, Brice Clotaire-Oligui-Nguema, a par ailleurs fait un discours à la nation marqué par un bilan à mi-parcours de son mandat.
8: Depuis 3 ans, le Gabon a entrepris de restaurer pleinement sa voix et sa place dans le concert des nations. Nous avons sillonné l'Afrique, l'Europe, les Amériques et l'Asie. Ce dynamisme diplomatique n'a qu'un objectif, celui d'ouvrir des perspectives utiles à notre pays. L'indépendance économique que nous voulons consolider.

0: sapeurs-pompiers, les centres de santé, de la Péri, d'Akébé et de Bikélé, et de nombreux autres chantiers structurants. Nos efforts commencent à porter leurs fruits.
1: Une des déclarations majeures du discours de Brice Clotaire Oligui Nguema qu'on peut retenir, c'est l'annonce de la candidature de Libreville pour accueillir le prochain sommet de l'Union africaine. Au niveau de la diaspora, la fête de l'indépendance est une occasion de se souvenir du pays. Clora Nominé en fait le témoignage.
2: C'est très profond parce que, étant loin de ma terre natale, je peux ressentir le vide, mais par les réseaux sociaux, je ressens la chaleur du pays.
1: Le Gabon a certes beaucoup évolué depuis 1960 et il est probablement différent des dernières années avec des changements politiques importants, mais d'aucuns s'accordent à dire qu'il y a encore beaucoup à faire pour le bien-être des populations. Les progrès institutionnels sont réels, tandis que les défis économiques et sociaux demeurent très importants. Terminant son discours sur une note d'espoir, le chef de l'État gabonais, Brice Clotaire Oligui Nguema, a appelé la jeunesse gabonaise à en croire à son potentiel et à préserver tout en réaffirmant son engagement en faveur du redressement du pays. Pamela Kumba pour Channel Africa Actualité.
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5: Une polémique enfle au Burkina Faso après qu'une quarantaine de journalistes issus de médias publics et privés ont participé à une formation militaire. Selon les autorités, l'objectif de cette formation est d'aider les journalistes à mieux comprendre les réalités auxquelles sont confrontées les forces de défense et de sécurité dans leur lutte contre les groupes djihadistes, mais aussi les enjeux liés au traitement de l'information dans le contexte actuel. Présentée comme une immersion patriotique, cette initiative appelée à être reconduite chaque année suscite toutefois de fortes inquiétudes parmi les défenseurs de la liberté de la presse. Pour en parler, nous sommes en ligne avec M. Marcel Ouba, acteur de la société civile burkinabé. M. Ouba, bienvenue sur Vue d'Afrique, merci d'être des nôtres une fois de plus. Bonjour.
6: Bonjour, comment vous allez?
5: Je vais bien, merci, vous aussi j'espère. Alors le gouvernement dit vouloir rapprocher les journalistes des réalités du terrain et mieux les préparer au contexte de guerre. Les défenseurs de la liberté, de la presse, y voient, eux, au contraire, une atteinte à la liberté et à la sécurité des journalistes. Quelle est la position de la société civile dont vous faites partie?
6: Aujourd'hui, c'est difficile pour la société civile de se prononcer sur cette question parce que nous n'avons pas été impliqués au départ. Ce qui montre qu'aujourd'hui, nous avions vu les informations que les journalistes ont été amenés pour une immersion patriotique, comme tout le monde dans les médias. Et aussi, aujourd'hui, c'est devenu un effet de mode dans la société burkinabé, parce que nous avons vu des universitaires, des professeurs d'université qui sont allés en immersion patriotique. Nous avons nos jeunes frères, nouveaux bacheliers, qui ont été conduits depuis plus d'un mois pour faire l'immersion patriotique. Nous avions vu des footballeuses qui sont allées faire l'immersion patriotique. Donc, à la date d'aujourd'hui, c'est devenu un effet de mode. Et on essaye de montrer aux civils que pour être un très bon citoyen, il faut forcément aller apprendre à manier les armes.
5: Au-delà des critiques que suscite cette formation, peut-on aussi y voir un avantage, celui d'avoir dans un pays en guerre des citoyens de différentes catégories capables de se défendre ou de participer à la défense du pays en cas de besoin? Est-ce qu'on peut voir les choses de cette façon?
6: Oui, on peut voir les choses de cette façon lorsque on se met en tête que la guerre que nous avons à mener, c'est une guerre où tout le monde doit être impliqué. Mais il faut toutefois mettre quelques bémols, parce que nous savions tous que cette guerre, c'est une guerre d'intelligence et la société ne doit pas être constituée uniquement de militaires. La société doit être constituée de plusieurs corporations et chaque corporation a son rôle à jouer.

0: standard d'aujourd'hui, on a par exemple une épidémie au Burkina Faso, on ne dira pas à tout le monde d'aller devenir médecin pour que la société puisse bien marcher. Si aujourd'hui nous avons un problème, par exemple, de communication, on ne demandera pas à tout le monde de devenir communicateur pour le faire. Donc si aujourd'hui nous avons un problème de sécurité, pour moi, il serait plus intéressant que chacun joue son rôle, que les militaires soient militaires, les journalistes demeurent journalistes, mais qu'on ne veut pas imposer le style militaire à tous les citoyens burkinabés. Donc, c'est déjà bien d'apprendre aux civils ce que c'est que le métier militaire, mais il serait intéressant de laisser chacun rester à sa place. Mmh.
1: Ceci dit, il s'agit ici d'une semaine de formation. Ça a l'air très court, hein. Était-ce du maniement d'armes, du secourisme, de la stratégie militaire ou surtout du discours et du conditionnement idéologique? Je veux dire, que leur a-t-on réellement appris?
0: Ce qu'on leur a appris ou ce qu'on a appris aux autres, parce que je n'ai pas encore eu la chance d'échanger avec les journalistes, mais je sais ce qu'on apprend par exemple aux jeunes, ce qu'on apprend à toutes les autres corporations qui ont déjà fait une mission. La plupart du temps, on leur parle de l'endoctrinement, on leur parle de patriotisme, mais lorsqu'ils reviennent, on se rend compte qu'on essaye de centrer tout le patriotisme autour d'un individu, qui est la personne du président du Faso. Donc on essaye de montrer aux gens qu'il est la solution à notre problème, on essaye de montrer à tout le monde que c'est la solution au pays. Et à la limite, c'est de l'endoctrinement plutôt que de la formation civile. Et à la fin, on essaie d'inculquer aux civils que seuls les militaires, seuls ceux qui ont fait la formation militaire, sont des bons citoyens. Mais, ce qui n'est pas forcément vrai.
1: Mais Monsieur Oba, cette formation est-elle officiellement obligatoire et conditionne-t-elle l'accès à la carte de presse? Autrement dit, un journaliste
0: aujourd'hui,
1: qui refuse...
0: Aujourd'hui, jusqu'à preuve du contraire, ce n'est pas encore obligatoire. Et même ce que nous avons vu à travers les médias, je pense que ça a été juste des représentants de quelques médias. Il doit y avoir eu une liste qui a circulé et quelques médias ont envoyé un ou deux journalistes à lui suivre la formation. Mmh. Et jusqu'à la date d'aujourd'hui, pour l'obtention de la carte de presse, ce n'est pas une obligation. Personnellement, je suis journaliste, je suis acteur de la société civile. J'ai ma carte de presse, mais personnellement, je ne suis pas intéressé, par exemple, à faire cette formation. Et jusqu'à preuve du contraire, ce n'est pas encore obligatoire.
1: Sera-t-il encore possible qu'un journaliste formé au patriotisme par l'armée puisse critiquer librement les actions de l'armée ou du gouvernement sans être accusé de trahison?
0: On n'a pas besoin d'être passé par cette version pour ne plus critiquer. Parce que c'est un peu difficile pour aujourd'hui un Burkinabé de remettre en cause tout ce qu'un soldat fait sur le terrain. Vous aurez constaté qu'au Burkina Faso, aujourd'hui, nous ne pouvions plus faire d'analyse. Vous allez voir qu'il n'existe plus d'édito dans beaucoup de presse. Vous allez vous rendre compte qu'à la date d'aujourd'hui, tous les journalistes sont devenus à la limite des communicateurs parce qu'on nous oblige à avoir un nouveau style de journalisme qu'ils appellent le journalisme patriotique. Un journalisme dont nous n'avons pas appris dans les écoles de journalisme et quelque chose que actuellement le régime en place essaye d'imposer à tous les médias.
1: Mais après les élèves l'année dernière et maintenant les journalistes, jusqu'où cette logique peut-elle aller? Peut-on imaginer demain que des médecins, des enseignants ou d'autres corps professionnels soient eux aussi appelés à suivre ce type de formation?
0: Ça s'est déjà fait. Je vous parlais tout à l'heure que des professeurs d'université ont été contraints d'aller faire l'immersion patriotique. Je vous parlais tout à l'heure qu'on a contraint le footballeur d'aller faire l'immersion patriotique. Au fur et à mesure, aujourd'hui, c'est devenu un effet de mode. Et avec la propagande, c'est même certaines corporations qui demandent elles-mêmes à aller faire une mission patriotique. Parce que pour beaucoup de personnes, lorsque tu sais manier l'arme, lorsque tu vas suivre une formation militaire, c'est là que tu apprends à être patriote. Et pourtant, nous savons tous que autant chez les civils, il y a des faux types, autant dans l'armée, il y a des faux types. Donc, par conséquent, je pense que l'éducation qu'on reçoit dans nos familles et à l'école, si elle n'est pas suffisante pour que quelqu'un soit patriote, ce n'est pas vraiment suffisant une formation militaire. Et pour preuve, à la date d'aujourd'hui, nous avons plein de ces soldats qui sont incarcérés dans nos maisons d'arrêt. Et les pires crimes qui se passent aujourd'hui sur le terrain ne sont pas commis par des civils. La plupart sont commis par des forces de sécurité qui ont été formées au-delà d'un mois. Et aujourd'hui, vous connaissez comment on on fait la formation, généralement c'est 1 semaine, 2 semaines, juste leur apprendre à démonter une arme, leur apprendre ce que c'est que la discipline militaire qui ne peut pas forcément s'appliquer chez les civils.
1: Marcel Aouba, il s'agissait avec vous de la polémique qui enfle au Burkina Faso après qu'une quarantaine de journalistes issus de médias publics et privés ont participé à une formation militaire. Merci pour toutes vos explications, pour vos réponses à nos questions. Je rappelle que vous êtes acteur de la société civile burkinabé et journaliste également, vous l'avez dit. Merci beaucoup, Monsieur Aouba. Au revoir.
0: Merci bien à vous. Au revoir.
1: 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L'information sur Vue d'Afrique, c'est également le Niger. Les rebelles du Mouvement patriotique pour la liberté et la justice, MPLJ, ont revendiqué l'attaque du camp militaire de Siguidine dans le nord du pays. Ils l'ont fait savoir dans un communiqué qu'ils ont diffusé sur les réseaux sociaux le samedi 15 août 2026, le jour même où ils ont attaqué le dit camp. Qui sont ces rebelles du MPLJ et que revendiquent-ils auprès des autorités nigériennes? Depuis Niamey, c'est une correspondance de Kabirou chez Fouzara.
2: L'attaque aurait visé un camp de la garde nationale tôt dans la matinée du samedi 15 août 2026. Des publications sur des réseaux sociaux font cas d'une attaque menée par des individus armés se réclamant d'un groupe rebelle du nom du Mouvement patriotique pour la liberté et la justice MPLJ qui dirige Moussa Koné sur le camp militaire de Siguidim situé dans le septentrion nigérien. La même source annonce que 15 soldats auraient perdu la vie et 7 autres blessés ainsi que du matériel emporté, selon le bulletin hebdomadaire de l'armée nigérienne publié le samedi 15 août, c'est-à-dire le jour même de l'attaque. Je cite: les assaillants ont détruit 3 véhicules déjà en panne et un autre, ainsi que quelques armes, et ont également endommagé des bâtiments. Des opérations militaires ont été immédiatement lancées pour retrouver et neutraliser les auteurs de cette lâche action. Fin de citation. Sauf qu'à la date d'aujourd'hui, aucun bilan de cette riposte menée par l'armée nigérienne avec des moyens aéroportés n'a encore été annoncé. Le Mouvement patriotique pour la liberté et la justice a, dans une vidéo publiée sur les réseaux sociaux par la voix d'un de ses membres, décliné les raisons qui l'ont poussé à prendre les armes. Je cite: nous n'avons pas choisi cette situation par plaisir. C'est la souffrance, l'insécurité, l'injustice et les épreuves quotidiennes que vivent les Nigériens qui nous ont poussé à agir. Fin de citation. Dans le même communiqué, le mouvement a indiqué que son combat est de nature politique et qu'il vise à obtenir le rétablissement d'un ordre institutionnel démocratique respectueux des droits et des libertés des Nigériens. Depuis l'annonce de la création de ce mouvement il y a de cela quelques mois, c'est pour la première fois qu'il s'en prend à une compagnie militaire nigérienne. Le mouvement patriotique pour la liberté et la justice MPL que dirige Moussa Koné a annoncé en juin dernier une alliance avec un autre groupe rebelle, le Front de Libération FPL de Mahmoud Salah, qui s'oppose aussi au pouvoir de Niamey. Le responsable de ce dernier front a d'ailleurs été libéré en juin 2026 par l'armée nationale libyenne du maréchal Khalifa Haftar après un an et demi de détention dans le sud de la Libye. Libye. L'attaque du camp militaire de Sigidim intervient dans un contexte où le Niger mène une guerre sans merci contre les éléments du groupe armé terroriste qui sévit dans plusieurs localités du pays. La dernière rébellion au Niger date de l'année 2007 avec le mouvement nigérien pour la justice MNJ, une rébellion qui a été très vite matée en son temps par l'armée loyaliste. Kabir Chef Zara, Niamey, Channel Africa.
1: Kabir Chef Zara, merci. À Hausan, dans le sud-ouest du Nigeria, Ademola Adeleke conserve son fauteuil de gouverneur. Le gouverneur sortant, candidat du parti Accord, a été déclaré vainqueur de l'élection organisée le week-end. Il recueille 511 067 voix contre 444 815 pour son principal adversaire Bola Oyebamiji du Congrès des progressistes, l'APC. Le candidat de l'ADC, Najim Salam, arrive loin derrière avec 17 180 voix. Une victoire avec plus de 66 000 voix d'écart, mais qui intervient dans un climat politique particulièrement tendu. Gilbert Tamba a suivi pour nous le déroulement du scrutin dans l'État d'Ossin. Voici son reportage.

0: À Oshun, le scrutin aura tenu les électeurs, les états-majors politiques et les observateurs en haleine jusqu'au bout. Face à face, des figures principales, le gouverneur sortant Ademola Adeleke, qui briguait un second mandat, et Bola Oyebamidji, le candidat de l'APC, déterminé à reconquérir un état que le parti au pouvoir avait perdu lors du précédent scrutin de 2022. Au terme du dépouillement et de la compilation des résultats, l'écart est finalement net. Plus de 511 000 voix pour Adeleke contre plus de 444 000 pour Oyebamidji. Le verdict de la Commission électorale nationale indépendante, CENI, a donné donc à Ademola Adeleke un nouveau mandat à la tête de l'État d'Oshun. Joshua Ogunwole a annoncé les résultats des scrutins pour la CENI.
1: Adi Agbo, Opawoye, YMC, ADP, 2,946.
0: Adi Ogbo Opeyemi, ADP, 2,946 voix. Oyebamidji Bola, APC, 444,815 voix. Adeleke Ademola Jackson Nourdine du parti Accord, ayant satisfait aux exigences de la loi, est déclaré vainqueur et élu. Mais derrière les chiffres, cette élection raconte aussi une campagne marquée par les accusations, les soupçons et les batailles politiques. Avant même l'ouverture des bureaux de vote, les deux principaux camps s'étaient accusés mutuellement de manœuvres destinées à influencer le scrutin. Suite à sa victoire, Ademola Adeleke a reconnu le soutien de la population de l'État d'Oshun pour sa réélection.
1: First of all, I thank the God Almighty.
0: Tout d'abord, je remercie le Dieu Tout-Puissant pour ce qui s'est passé aujourd'hui. C'est une victoire pour la démocratie au Nigeria, une victoire pour le peuple d'Oshun qui m'a soutenu et qui a dit « Imole, tu as beaucoup fait pour nous. Tu nous as apporté les fruits de la démocratie en matière d'infrastructure, d'amélioration de l'éducation, de l'agriculture et bien plus d'autres. » Et puis il y a eu l'épisode particulièrement sensible du gel des comptes du gouvernement de l'État qui a marqué cette élection. À quelques jours du scrutin, la Commission des crimes économiques et financiers IFCC a annoncé des mesures restrictives sur un compte du gouvernement d'Oshun. L'agence anticorruption affirmait enquêter depuis mars sur la gestion présumée de plusieurs fonds publics, évoquant notamment des fonds écologiques, des fonds d'intervention et des allocations provenant du compte fédéral. Mais le calendrier de cette opération a immédiatement suscité une vive controverse, alors qu'il dit réellement le résultat des urnes. Première leçon, malgré les controverses, Ademola Adeleke conserve une base électorale suffisamment solide pour remporter un second mandat. Avec plus d'un demi-million de suffrages, le gouverneur sortant transforme donc cette élection en confirmation politique. Les organisations de la société civile nigériane saluent un processus électoral crédible. Asmao Maikoudis de Yaga Africa explique. Les résultats officiels de la CENI pour l'élection du gouverneur de l'État d'Oshun en 2026 concordent avec les estimations de Yaga Africa, puisqu'ils s'inscrivent dans les prévisions faites avant l'élection par notre organe. Cela indique que les résultats officiels annoncés reflètent les suffrages décomptés dans le bureau de vote. Ademola Adeleke devra gouverner un État profondément partagé entre deux grands blocs politiques. Il devra également répondre aux attentes de la population sur des questions très concrètes, les infrastructures, l'emploi, l'éducation, la santé, les salaires et la gestion des finances publiques. Gilbert Tamba, Abuja pour Channel Africa Actuality.
2: Gilbert Tamba, merci depuis Abuja. Retour dans ce studio, c'est la deuxième partie de Vue d'Afrique avec en tête l'information des sports présentée par Annika Longy.
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4: Cette page sportive commence avec le football. Le Cameroun tient sa première Coupe d'Afrique des Nations féminines. Les Lions indomptables ont remporté la finale dimanche à Rabat en dominant largement le Malawi 3-0. Maringa a ouvert le score à la 20e minute de jeu avant que Naomi Njoa Eto ne double la mise 10 minutes plus tard. Nga a encore a inscrit le troisième but dans le temps additionnel de la première période. Pour atteindre la finale, le Cameroun avait éliminé le Nigeria en quart de finale, puis le Maroc au tir au but en demi-finale. Le Malawi, qui avait terminé premier de son groupe, avait successivement écarté le Ghana et l'Algérie. L'Algérie décroche finalement la troisième place. Cette CAN était également qualificative pour le Mondial féminin 2027. Le Maroc, le Cameroun, l'Algérie et le Malawi ont obtenu leur billet pour la prochaine Coupe du Monde. L'Algérie termine donc à la troisième place de la Coupe d'Afrique des Nations féminines 2026. Les Algériennes ont battu le Maroc au tir au but 3-2 après un match nul, un but partout, ce samedi au stade olympique de Rabat.
5: Le Maroc avait ouvert le score à la 37e minute de jeu grâce à Kotar Azraf. Lina Boussaha a égalisé pour l'Algérie à la 83e minute. Dans le temps additionnel, les Marocaines ont eu l'occasion de reprendre l'avantage, mais Nouella Benzina a manqué un pénalty à la 97e minute, envoyant les deux équipes au tir au but. Les deux sélections avaient été éliminées en demi-finale, respectivement par le Cameroun et le Malawi. Cette troisième place permet à l'Algérie de conclure une belle campagne. Les quatre demi-finalistes sont qualifiés pour la Coupe du Monde féminine 2027 au Brésil.
4: En basketball, le Mali conserve sa couronne africaine. Les Aiglons ont remporté l'Afro-basket féminin de moins de 18 ans en dominant le Nigeria 77-68 en finale en Côte d'Ivoire. Un succès qui permet aux Maliennes de décrocher leur troisième titre consécutif dans la catégorie et leur dixième sacre continental.
6: Dès le début de la rencontre, le Mali a imposé son rythme grâce à une défense agressive, une forte présence dans la raquette et une bonne efficacité au tir. Les Aiglons ont rapidement creusé l'écart, remportant le premier quart-temps 26-15. Le Nigeria a réagi dans le deuxième, mais le Mali conservait 10 points d'avance à la pause. Au retour des vestiaires, les Nigérians ont tenté de revenir au score, notamment grâce à Oluwatobiloba Owolabi et Zainab Adlaja. Mais le Mali a parfaitement maîtrisé son avance. Les deux derniers quart-temps se sont d'ailleurs soldés par des scores de parité.
4: Toujours en basketball, chez les hommes de moins de 18 ans, Afro-basket de moins de 18 ans 2026, la Côte d'Ivoire est championne d'Afrique de basket. Les jeunes éléphants ont largement dominé le Sénégal 73-51 ce dimanche en finale de ce tournoi. Les Ivoiriens ont rapidement pris les commandes, remportant le premier quart-temps 16-7. À la pause, il menait déjà de 10 points, 34-24. Au retour des vestiaires, la Côte d'Ivoire a définitivement fait la différence. Elle a inscrit 21 points dans le troisième carton contre seulement 10 pour le Sénégal, portant son avance à 21 unités. Les Ivoiriens ont ensuite parfaitement géré les 10 dernières minutes pour s'imposer avec 22 points d'écart. Nathan Diakouré s'est particulièrement illustré côté ivoirien, tandis que Papa Ndiak Faye a été le meilleur évalué chez les Sénégalais. Solide en défense, régulier et plus adroit au tir comme au lancer franc, les jeunes éléphants ont dominé la rencontre des bout en bout. À l'approche des Jeux olympiques de la jeunesse Dakar 2026, la capitale sénégalaise se prépare à célébrer le dialogue entre sport, art et culture du 15 octobre au 15 novembre. Le projet international Empreinte son temps, la paix par le sport, l'art et la culture, proposera expositions et expériences immersives dans deux grands lieux culturels de Dakar. Présenté à l'occasion de l'Olympiade culturelle de Paris 2024, le projet poursuit son parcours international vers Dakar avant Los Angeles en 2028. L'édition sénégalaise mettra à l'honneur la créativité africaine et les différentes identités du pays. Les 14 régions du Sénégal seront notamment représentées à travers 14 artistes et 14 personnalités du sport. Le Musée des civilisations noires accueillera les principales œuvres contemporaines, tandis que le Grand Théâtre national Doudou Ndiaye Kumba Rose sera dédié aux installations numériques et immersives. Une initiative qui entend utiliser le sport, l'art et la culture pour transmettre aux jeunes générations les valeurs de paix et l'héritage olympique. Ainsi se referme ce bulletin de sport. Merci de l'avoir suivi. Au revoir.
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2: Le sport, c'est fini, mais l'information continue sur Vue d'Afrique. Merci à tous de rester connectés. Le 46e sommet ordinaire des chefs d'État et de gouvernement de la SADC a ouvert ses travaux ce lundi 17 août à Durban, en Afrique du Sud. Au programme, les grands enjeux de développement et d'intégration régionale, mais aussi la question de la migration qui fait débat en Afrique australe. Et pendant que les dirigeants de la SADC se retrouvent au Durban ICC, des mouvements anti-migration prévoient de manifester dans la ville. Les explications dans ce compte-rendu. À Durban, les chefs d'État et de gouvernement de la SADC se retrouvent aujourd'hui pour leur 46e sommet, une réunion consacrée notamment à l'intégration régionale, au développement économique et aux grands défis de sécurité. Le week-end a permis de prendre la mesure des enjeux qui entourent ce sommet. Le ministre des Affaires étrangères du Lesotho, Limpo Tau, s'est notamment félicité de voir la migration inscrite à l'agenda de la SADC. Pour lui, ce n'est pas seulement une question sud-africaine, elle doit être traitée à l'échelle de toute la région.
7: Nous nous souviendrons qu'il y a un jour ou deux, le président Cyril Ramaphosa a donné une conférence publique. L'un des sujets qu'il a abordé était le défi de la migration. Et il est important qu'il ait soulevé ce point, car au sein même du sommet, le gouvernement sud-africain aura effectivement l'occasion d'exposer sa perspective en matière de migration.
2: Cette question est d'autant plus sensible que l'Afrique du Sud accueille aujourd'hui les délégations venues des différents pays membres. Le commissaire de la Border Management Authority, Maiko Masiapato, a indiqué ce week-end que les services aux frontières travaillaient avec les autres structures de sécurité pour faciliter l'arrivée des dirigeants et des délégations.
8: Oui, nous avons été occupés en tant qu'autorité de gestion des frontières et, bien sûr, en travaillant avec l'ensemble de l'écosystème sous la direction élargie du NAD Joint. Du point de vue de la gestion des frontières, nous avons travaillé dur au cours de la semaine dernière, principalement pour être en mesure d'accueillir tous les différents ministres qui sont venus pour les diverses réunions qui se sont tenues ici, au CIC. Et jusqu'à présent, tout s'est bien passé. Donc, en ce moment même, nous sommes très occupés à recevoir les chefs d'État.
2: Du côté diplomatique, la vice-ministre sud-africaine des Relations internationales, Thandi Moraka, a elle aussi confirmé une forte participation des pays de la région avec plusieurs présidents attendus à Durban. La Zambie fera toutefois exception, son président ne participera pas au sommet, alors que le pays poursuit le processus de dépouillement après ses récentes élections.
9: Indiquons qu'il y aura une participation importante de divers chefs d'État. Le Botswana enverra son président. Le président du Mozambique sera également présent, ainsi que le Zimbabwe et d'autres États membres présents ici. Si le chef d'État n'est pas présent, ils enverront bien sûr des premiers ministres ainsi que divers hauts fonctionnaires de ces différents gouvernements. Soyez donc assurés que la participation sera bonne. Bien entendu, à l'exception de la Zambie, car ils viennent tout juste de tenir leurs élections.
2: Aujourd'hui, le sommet se tient donc au Durban International Convention Center, dans le centre de Durban, sous la présidence de Cyril Ramaphosa. Les dirigeants doivent notamment examiner l'état de la région, les perspectives économiques, la sécurité alimentaire, les catastrophes et les effets de tensions géopolitiques mondiales. Ils doivent également avancer sur le Fonds régional de développement de la SADC et sur les priorités de la vision 2050. Mais le sommet se déroule aussi sous haute surveillance. March and March, mouvement sud-africain qui réclame notamment une action plus stricte contre l'immigration clandestine, ainsi qu'Opération Doudoula, ont prévu de manifester à Durban. Les deux mouvements veulent porter leurs revendications jusqu'aux dirigeants régionaux réunis au Durban ICC. March and March a déjà organisé plusieurs manifestations à Durban et affirme vouloir maintenir la pression sur le gouvernement. Joël Muteba pour Channel Africa Actualité.
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2: Ouverture ce lundi 17 août à Rhodes University de Makand, dans la province de Eastern Cape, du symposium panafricain intitulé « Aluta Continua ». Durant deux jours, une centaine de professeurs venus des diverses universités du continent africain vont réfléchir sur différents thèmes de l'anti-impérialisme et de la solidarité africaine. Ces universitaires vont explorer notamment la lutte menée par l'ancien président mozambicain Samora Machel, 40 ans après sa disparition, ainsi que les mouvements de libération et le projet décolonial inachevé. Nous en parlons avec notre envoyé spécial Joël Kabongo qui est sur place à Rhodes University. Bonjour Kabongo Joël.
11: Bonjour Joël, bonjour, comment vous allez?
2: On va très bien, toi aussi j'espère, de ce côté-là. Alors Joël, le symposium panafricain Aluta Continua a ouvert ses portes ce lundi, 17 août à Rhodes University. Quel est le but pour lequel cette rencontre est organisée?
11: Ok, d'abord, tout d'abord, Joël, il faut dire que cette rencontre universitaire va tourner autour de plusieurs thèmes, mais ça portera essentiellement sur l'interrogation de la justice sociale, l'anti-impérialisme, l'éducation et la solidarité panafricaine. On se demande pourquoi avoir organisé cet événement. En organisant ce symposium, il faut dire que Rhodes University de Makanda, ici dans la province de Eastern Cape, entend ainsi commémorer le 40e anniversaire de l'ancien président et père fondateur du Mozambique, Samora Machel. C'est pour donc Rhodes University, c'est une façon de reconnaître la contribution de cet ancien combattant de mouvement de la liberté. Ils sont parmi ceux qui ont combattu pour la libéralisation de plusieurs pays africains, pour que les pays africains accèdent aux indépendances, notamment dans l'Afrique australe. C'est donc dans ce cadre que Rhodes University, en collaboration avec la fondation qui porte son nom, Fondation Samora Machel, ont tenu à organiser ce symposium, comme ils le font pratiquement chaque année depuis passablement quelques années. Et cette année, c'est une autre édition, une nouvelle édition. Mais l'objectif final poursuivi à travers ce symposium est de mettre autour d'une même table, d'une part, les partisans de cette lutte, les compagnons de Samora Machel, devenus aujourd'hui des professeurs d'université, des chercheurs, et de l'autre côté, des étudiants qui représentent donc l'avenir de demain du continent africain, pour réfléchir sur la lutte menée par Samora Machel dans le but de jeter les nouvelles bases pour le futur du continent qui est entre les mains, bien entendu, de ces jeunes étudiants qui demain seront appelés à continuer à pérenniser la lutte menée par non seulement Samora Machel, mais aussi par ses autres compagnons de la libération du continent. Donc, pour dire que Machel a contribué énormément à la création, par exemple, comme il s'est dit ici, qu'il est parmi les pionniers qui ont jeté les bases de l'actuel SADC, de la communauté des États de l'Afrique australe, dans sa lutte, a contribué aussi contre le régime de l'apartheid à travers le Mozambique. Machel a connu aussi beaucoup à lutter contre l'apartheid tout en étant au Mozambique.
2: Et le symposium qui réunit d'éminents professeurs des universités de la région de la SADC se focalise sur les mouvements de libération et le projet décolonial inachevé, notamment la lutte menée par l'ancien président du Mozambique, Samora Machel, justement. Pour plus de compréhension de nos auditeurs, que justifie l'accent mis sur la lutte de Samora Machel?
11: Ok, pour comprendre l'accent mis sur la lutte, le combat de Samora Machel, parlons notamment brièvement de sa philosophie, par exemple, la philosophie du tout premier président fondateur du Mozambique. Repose sur le socialisme et le nationalisme révolutionnaire qui vise entre autres l'émancipation totale de l'être humain, notamment l'émancipation de l'Africain, l'Africain noir, contre toute forme d'exploitation, de colonialisme, surtout la lutte contre l'apartheid, car l'apartheid n'a pas seulement massacré des noirs en Afrique du Sud, mais aussi même ces noirs qui s'étaient enfouis, réfugiés dans plusieurs pays africains, notamment au Mozambique, en Tanzanie et en Zambie, là en collaboration avec par exemple l'influence qu'exerçait encore sur le Mozambique aux premières heures de son indépendance, la domination coloniale de Portugais. Ainsi, le combat fondamental de Samora Machel se résume sur le célèbre mot d'ordre de sa lutte, en ce deux termes, « aluta continua », qui signifie « la lutte doit continuer ». Il s'agit donc de la lutte contre l'exploitation de l'homme par l'homme. Samora Machel a lutté pour qu'il y ait l'égalité de droit pour tous, être traité, pour que tout le monde soit traité de façon équitable, sans tenir compte de sa race ou de sa langue. Il a lutté contre pour l'égalité sociale, la fin des privilèges accordés à une certaine catégorie des classes sociales. À l'époque, il y avait par exemple, le blanc avait certains avantages qui n'étaient pas accordés aux noirs du fait d'être seulement blanc. Ils avaient des avantages que le noir n'avait pas. Alors, il a lutté contre cette discrimination-là. Il a fait la promotion de la place de la femme dans les sociétés africaines, notamment dans sa société. Il a créé le mouvement des femmes africaines dans son pays. Il a lutté contre la rupture avec toutes les règles issues du colonialisme. La recherche continue à démanteler les structures socio-économiques de l'époque héritées du colonialisme, que ce soit de l'apartheid ou du colonialisme hérité de Portugal, qui était en fait le colon du Mozambique. Il a lutté pour bâtir un État unitaire, égalitaire et souverain.
2: Mais Kabongo, dans tout ça, quel est l'impact de l'héritage légué par Samora Machel aux générations qui sont venues après lui?
11: Ok, l'impact sur la génération actuelle. D'abord, il faut reconnaître que le combat de Samora Machel est encore aujourd'hui inachevé. Voilà pourquoi quand on dit l'impact que ce combat a eu sur les générations futures, il faut dire que son combat a été écourté, vu que sa vie aussi a été écourtée à travers sa mort brutale qui soulève encore aujourd'hui beaucoup de questions sur les circonstances évidemment de sa mort, mais l'héritage légué par le combat de la lutte pour la libéralisation de peuples du continent en général et ceux de la région de l'Afrique australe en particulier est bel et bien vivant. On doit tenir compte qu'il est le père fondateur d'une nation africaine en premier, faisant partie de la SADC. Il est l'un des figures emblématiques de la lutte contre l'apartheid, le colonialisme en Afrique. Sa vie et sa mort tragique continuent encore de marquer aujourd'hui et marquera encore pour les générations futures, spécialement en Afrique australe. Il a été forcé d'utiliser, par exemple, la lutte armée à travers son parti, le Frelimo, pour libérer les pays contre le colonialisme portugais, menant le pays à son indépendance en 1975. Donc, ce sont des actions opposées qu'on peut aussi retenir sous son compte. Il a lutté pour la nationalisation, par exemple, des terres, en redistribuant les terres à ses compatriotes, les terres qu'il avait récupérées des anciens colons. Et puis, il est l'un des pionniers d'avoir lancé la gratuité, par exemple, de l'enseignement et de la santé, notamment aujourd'hui dans beaucoup de pays. Vous pouvez vous rendre compte que dans beaucoup de pays, on parle aujourd'hui de la gratuité de l'enseignement, de la gratuité de soins de santé. C'est lui qui est parmi les pionniers qui ont commencé à lancer cette politique-là. Dans plusieurs pays aujourd'hui, on voit que sa philosophie continue à influencer beaucoup des gouvernements aujourd'hui qui arrivent aussi, tant bien que mal, à offrir à leur population la gratuité dans le secteur de la santé et de l'éducation. Son mot d'ordre, comme je le dis, à l'UTA continua, la lutte continue, continue aussi d'être, de lancer un cri de ralliement dans la lutte pour la justice sociale, en Afrique surtout, le panafricanisme, la solidarité régionale, le soutien aux peuples opprimés. Cette philosophie traduit également l'idée d'une base arrière pour tous les mouvements de libération qui sont nés après lui à travers le continent africain. Donc voilà, ça continue jusqu'à aujourd'hui.
2: Kabongo Joël, vous êtes tué, notre envoyé spécial sur place à Rhodes University dans le Eastern Cape. Merci beaucoup et à suivre. À suivre, okay. À très bientôt. Merci.
11: Merci, merci à toi Joël.
2: Et c'est ainsi que je cède le micro sans plus tarder à Ayam chez Kifo du service Swahili qui nous parle des gros titres de Darubini Africa. Henry, bonjour.
12: 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Merci.
2: Merci à toi Henry, c'est tout à l'heure en Swahili. Mais en attendant l'information en français continue avec le bulletin économique que nous présente aujourd'hui Guillaume Kabisoso.
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13: Auditeurs de Canal Afrique, bonjour à tous. Nous ouvrons cette page de l'économie par la République démocratique du Congo, où le démarrage des travaux du port sec de Kasumbalesa dans les Hauts-Katanga est envisagé pour janvier 2027. Cette échéance a été retenue à l'issue d'une réunion tenue en Afrique du Sud entre des représentants des Yellowstone Consortium et de l'Office de gestion du fret multimodal. Selon une communication de l'EGFREM, les deux parties sont convenues d'accélérer les démarches devant conduire au lancement du chantier et d'établir dans le meilleur délai un chronogramme précis. Les discussions doivent se poursuivre à Kinshasa au cours de la semaine du 24 août prochain. Les projets s'inscrivent dans le cadre du contrat de concession signé en décembre 2025 entre le GFREM et Yellowstone Consortium pour la construction et l'exploitation du port sec de Kasumbalesa. L'accord prévoit un investissement de $600 millions, toutes taxes comprises, pour une durée de concession de 23 ans. Dans le cadre de cette concession, le partenaire privé doit financer, construire et équiper plusieurs infrastructures. Le projet comprend également une zone de dépôt d'hydrocarbures et de parkings pouvant accueillir environ 1800 camions auxquels doivent s'ajouter des espaces destinés aux véhicules légers et aux deux roues. Au Togo, les députés ont adopté jeudi à Lomé une nouvelle loi relative à la création et à la gestion des aires protégées. Le texte qui vient renforcer le cadre juridique pour la protection des espaces naturels doit notamment encadrer les droits des communautés riveraines, les usages traditionnels, les mécanismes de compensation et les financements de ces espaces. Le vote intervient alors que le Togo compte environ 80 aires protégées couvrant près de 14% du territoire national. Au moment de l'adoption de cette nouvelle législation, les aires protégées sont de plus en plus intégrées aux politiques d'adaptation climatique et de développement économique. En juin 2026, le Togo, l'Union européenne et le Luxembourg avaient lancé un partenariat de 5 ans consacré à leur gestion et au développement d'une économie verte. Le programme prévoit notamment des investissements dans la surveillance et la restauration des parcs ainsi que le développement des chaînes de valeur liées à l'écotourisme, aux forêts communautaires et aux emplois verts. Selon un rapport de l'Institut national de la statistique, la croissance économique tunisienne a ralenti au deuxième trimestre 2026. Le PIB a crû de 2,3% en glissement annuel contre 2,6% au premier trimestre et 3,4% un an plus tôt. Cette décélération intervient malgré la bonne tenue de plusieurs secteurs. L'agriculture a enregistré une croissance de 5,5%, tandis que les services ont progressé de 1,9%. La construction affiche également une hausse de 3,6%. À l'inverse, les secteurs de l'énergie, des mines, de l'eau, de l'assainissement et de la gestion des déchets s'est contracté de 1,7%, notamment en raison du recul des activités minières et de l'extraction de pétrole et de gaz naturel. Ce ralentissement intervient après une période de reprise progressive de l'économie tunisienne. Après une croissance limitée à 0,2% au premier trimestre 2024, le PIB avait accéléré jusqu'à 3,4% au deuxième trimestre 2025, avant de ralentir progressivement à 2,6% au premier trimestre 2026. Direction à présent le Rwanda, où les exportations agricoles ont généré 1,1 milliard de dollars de recettes au terme de l'exercice fiscal 2025-2026, selon une annonce du Conseil national de développement des exportations agricoles, NAEB. Cette enveloppe marque une progression d'environ 24% par rapport aux 893 millions de dollars enregistrés un an plus tôt. Elle constitue un nouveau record pour le secteur après une année 2024-2025 déjà marquée par une hausse de 6,4% des recettes d'exportation agricole. Pour expliquer cette progression, le NAEB met en avant plusieurs facteurs dont le renforcement des infrastructures dédiées aux exportations, l'amélioration des systèmes de traçabilité et de l'assurance qualité ainsi que la mise en conformité avec les normes internationales. L'industrie chinoise Guizhou Tai a annoncé qu'il va investir 298 dollars américains au Maroc pour construire une usine de pneumatiques destinée aux véhicules particuliers. Les fabricants chinois ont obtenu en Chine les autorisations nécessaires au lancement du projet qui sera implanté à Tanger Tech City. Annoncé en janvier, le projet sera la deuxième usine de Guizhou Tai hors de Chine. Après la création de sa filiale marocaine, le groupe devra encore obtenir les autorisations liées au site. Dans le royaume, l'opération ajoute un nouveau maillon à une industrie automobile déjà structurée. Pour Guizhou Tai, elle offre une base de production proche de l'Europe et connectée aux marchés africains. Fin de ce bulletin de l'économie. Merci de l'avoir suivi. Au revoir.
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2: Et c'est ainsi que s'achève Vue d'Afrique aujourd'hui. Un petit rappel des gros titres, comme à l'accoutumée. Aujourd'hui, nous avons parlé du Niger. Les rebelles du MPLJ revendiquent l'attaque du camp militaire de Sigidine, qui a tué 15 militaires samedi dans le nord du pays. Il était aussi question du Burkina Faso, polémique autour d'une formation militaire imposée aux journalistes par des autorités au pouvoir. Je suis Joël Mouteba et Maudly est à la mise en onde de cette édition. À la production du magazine, c'est Guillaume Kabisoso. Je vous retrouve avec toute l'équipe de Vue d'Afrique demain pour d'autres nouvelles du continent. Merci, au revoir.

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2: 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Isabelle s'est également illustrée sur scène, notamment au Adisi Urban Festival. Elle est avec nous pour partager son parcours, son univers artistique et ses ambitions.
3: Je suis une danseuse contemporaine. J'ai dansé depuis 2014 et là, j'ai dansé juste pour la famille, le fan et la bonne vibe. Et après, c'est à 2023 que j'ai décidé d'en faire une profession. Alors, j'ai décidé de danser pour aider aussi ma communauté.
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2: Oui, la plupart des personnes qui dérangent, la plupart des personnes qui critiquent ne sont pas aujourd'hui à l'intérieur du pays, elles sont à l'extérieur du pays. Donc c'est à partir de l'extérieur du pays qu'ils sont en train d'enflammer la situation au niveau du pays, qu'ils sont en train d'attiser le feu au niveau du pays. Donc pour pouvoir mettre la main sur ces genres de personnes, il faut que les gens qui sont avec eux là-bas à l'extérieur puissent agir pour le compte du gouvernement. Ce que les autorités redoutent, c'est comme une situation qu'on a vécue par le passé. Au temps où même c'était un régime démocratique, il y avait des Nigériens, parce qu'ils sont à l'extérieur du pays, ils pensent qu'ils peuvent échapper à la justice, et ils faisaient des publications et faisaient des audios de tendance à perturber l'ordre public.
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